Gentlemen. Guten Abend, bonsoir, good evening. Wie geht's? Comment ça va? Do you feel good? Ich bin euer Conferencier. Je suis votre compère.

0: les oies.
1: The two girls with the geese.
0: Elle reste toujours, c'est la loi.
1: They have to stay, it's the law.
0: C'est pas triste,
1: it's not
0: qu'elle
1: sad
0: n'avait pas choix.
1: That they have no choice.
0: Elles ont le travail, et je crois.
1: They have work to do, and I think
0: que si je pouvais,
1: that if I could do what I want.